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1: Ce panneau annonce un endroit fréquenté par des enfants. Oui, réponse A. Non, réponse B. Il peut être implanté à proximité d'une école, réponse C, d'un centre de loisirs, réponse D.